0: 欢迎回来。受到人工智能短期估值过高的忧虑影响，美国股市三大指数在上周走势分化，纳指下挫超过4%，但是道指逆势收高。展望本周，市场关注美国最新非农就业数据，以及多国央行行长将会集中亮相欧洲央行论坛。
1: 美股市场上周呈现显著的波动与板块轮动，尽管国际油价有所回落及美债收益率走低，但前期领涨的科技板块和半导体权重股在高位遭遇获利回吐压力。即使记忆体巨头美光科技发布了超预期的强劲财报，也未能完全扭转板块的短期调整态势。三大指数走出分化行情，受 AI 科技板块高位回调拖累，纳指与标普500指数双双走低，纳斯达克指数全周下挫4.6%，标普500指数下跌1.95%。而传统价值股则支撑道指逆势收涨，累计上涨0.6%。展望本周，市场关注的重要经济数据包括周三将公布6月 ADP 就业人数和6月 ISM 制造业指数。同样在周三，美联储主席沃什以及欧洲、英国、加拿大等央行行长将在欧洲央行论坛上发表讲话。至于6月失业率、上周首次申请失业金人数以及市场最瞩目的6月非农就业报告将在周四发布。而周五美股市场因美国独立日假期休市。此外，消费巨头耐克将于周二美股盘后发布2026财年第四季度的业绩，市场将重点关注公司财报表现，这将成为验证美国乃至全球零售消费的风向标。凤凰卫视综合报道。
2: 香港股市仍未摆脱颓势，上周录得了周线七连跌。市场对于美联储加息的担忧是持续升温，拖累香港股市上周初延续下跌，周三稍作反弹，但是周四周五再度掉头向下，接连创下了超过一年以来的新低，失守23000点关口。总结全周，恒生指数收报22671点，累跌1252点，跌幅是5.23%，是连续第七周下跌，也是去年4月7号当周以来的最大跌幅记录。展望本周，市场将会关注中国6月份的官方制造业 PMI 和美国最新的非农就业数据。
0: 今年5月9号，法国总统马克龙签署了一项被视为法国文物归还史上具有里程碑意义的新法案。这项法律首次为法国公共收藏当中的殖民时期流失文物建立了常态化归还机制，也被外界称为法国向历史遗留问题迈出的重要一步。
2: 法国为何选择此时推动立法？背后又隐藏着怎样的外交考量？我们来看本台前方记者带来的《法国新法解密与全球文物追索深度调查》系列报道。解密509法令，法国打破200年铁律，到底在算计什么？
3: Victor Hugo, déjà en 1861 écrivait au capitaine Butler à propos du sac du palais d'été de Pékin. Un jour viendra où la France.délivré et nettoyé, renverra ce butin à la Chine pillée. Ce jour est venu et il ne concerne pas un seul objet ni une seule nation. C'est tout le principe de la restitution que ce texte vient inscrire dans notre droit.
4: 刚才视频里的法国国会议员名叫热雷米·帕特里耶·莱蒂，他在演讲中引用了雨果在166年前呼吁法国归还从中国掠夺的不义之财的一段话，并且直言呢，这一天终于到来。引发了广泛的共鸣。那法国这次颁布的新文物归还法比原先的旧版本到底取得了哪些法理突破呢？又会带来怎样的改变和影响呢？
5: 在过去近200年里，法国法律规定纳入国家公共领域的文物原则上不得转让，因此如需将相关文物返还原属国，必须由议会针对每一案件单独立法批准。而新颁布的法律则改变了这一机制，允许政府直接通过行政程序将文物移出公共领域，无需再逐案立法。
6: Et je trouvais que cette citation de Victor Hugo, elle disait bien l'enjeu qui est le nôtre, c'est-à-dire de pouvoir rendre à des pays leur patrimoine qui est finalement au cœur de leur identité, au cœur de leur nation.Et donc on autorise avec cette loi l'État, le gouvernement français, à restituer des œuvres d'art, des objets qui ont été acquis illicitement si les pays le demandent.
5: 法国政府将这项新法描述为历史正义的制度化工具，强调通过提升行政效率，加快殖民时期文物返还进程。但更深层次的问题随之浮现，这场制度改革为何在当下加速推进？ 是迟来的历史反省，还是在世界格局变化下面向包括非洲、中国在内的全球南方国家释放的一种文化外交信号。
7: Et elle correspond à un engagement qui a été pris très tôt par le président de la République lors d'un discours en 2017 qui consistait à dire, eh bien, nous sommes prêts à examiner la restitution de biens culturels qui ont été pris dans des conditions

0: à des pays, leur patrimoine qui est finalement au cœur de leur identité, au cœur de leur nation. Et donc on autorise avec cette loi l'État, le gouvernement français, à restituer des œuvres d'art, des objets qui ont été acquis illicitement si les pays le demandent.
1: 法国政府将这项新法描述为历史正义的制度化工具，强调通过提升行政效率，加快殖民时期文物返还进程。但更深层次的问题随之浮现，这场制度改革为何在当下加速推进？是迟来的历史反省，还是在世界格局变化下，面向包括非洲、中国在内的全球南方国家释放的一种文化外交信号
2: ？Et elle correspond à un engagement qui a été pris très tôt par le président de la République lors d'un discours en 2017 qui consistait à dire, eh bien, nous sommes prêts à examinerla restitution de biens culturels qui ont été pris dans des conditions qui ne respectaient pas le droit international au moment où ça s'est produit. Cette loi, elle est universelle. Donc si vous la lisez, elle ne dit pas tel ou tel continent, elle dit tous les biens pris entre 1815 et 1972 peuvent rentrer dans le cadre de cette loi. Il n'y a pas de zone géographique dans laquelle il y ait une restriction.
1: 有分析指出，尽管相关法律已经通过，程序也趋于简化，但这并不意味着文物会自动回归原属国。关键的问题在于，未来究竟由谁来决定哪些文物可以归还？评判标准又由谁制定？另外，从决策到执行，整个流程又究竟需要多长时间
0: ？Je vous l'ai dit, c'est pas des restitutions automatiques. Il faut que les États fassent la demande à la France, et ensuite le gouvernement français, l'État, discutera avec les pays qui feront ces demandes pour savoir, pour identifier, pour discuter des biens qui retourneront dans les pays d'origine.
2: Un décret administratif qui va préciser les choses, parce que tout n'est pas de la nature de la loi. Et puis après, ce sont des procédures, au contraire, bien plus rapides maintenant que nous avons une loi générique, alors qu'avant, quand vous identifiez un bien, il fallait avoir toute une procédure législative pour avancer.
3: 法国新文物归还法虽然改变了归还的程序，但并未改变一个核心的现实，那就是文物归还仍是一个高度政治化、制度化且需要逐案协商的这么一个过程。而且新法究竟能真正推动多少流失文物回归原属国，仍有待观察。凤凰卫视金亮江心法国巴黎报道。
4: 由法国友人马库斯·白世杰和中国青年钟浩松共同创立的法国公益协会“世界回声”，27号在巴黎举行游行，悼念日本侵华死难者和南京大屠杀死难者。由数百名法国民众与中国留学生所组成的游行队伍，当天下午从巴黎的特罗卡德罗广场出发。他们高举写有铭记历史、珍爱和平、南京大屠杀30万的旗帜和横幅，为和平与正义发声。游行途中举行了简短的悼念诵读，谴责否认和歪曲历史的种种言行，强烈抗议日本国内近来企图将南京大屠杀淡化为所谓南京事件的做法。游行队伍抵达终点时，点燃了100支蜡烛，悼念30万名南京大屠杀死难者。越南宣布成立首个机器人手术中心，同时也推出上千万美元的基金，支持本国外籍患者使用机器人手术服务。
5: 这台机器人借助机器臂的灵活操作，帮助医生精准地完成体内深度和复杂手术。而这台新一代关节置换机器人可协助医生制定个性化手术方案，并实现毫米级精准定位和关节平衡调整。还有这台导航机器人提供精准导航和实时验证，帮助医生精准定位处理复杂手术情况。这些机器人被带到越南首个机器人手术中心成立发布会上。越南一家大型私立连锁医院同步引进了美国、法国、印度三国的9类机器人，分别应用于普通外科、骨科以及神经脊椎外科3个领域。医院负责人表示，近年来越南部分大型医院陆续将人工智能科技引进手术系统，但大多以单一专科应用为主。这次医院同步部署多种手术机器人平台，并形成跨专科整合体系，同时组建一支拥有国际手术认证专家团队。越南卫生部副部长阮文顺在发布会上表示，机器人手术中心的成立是落实越共中央相关决议支持医疗领域应用高科技的举措。
6: 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Thứ hai, trung tâm

0: 17.6摄氏度，打破该市自2013年创下的纪录。凤凰卫视综合报道。
1: 今年5月9号，法国总统马克龙签署了一项被视为法国文物归还史上具有里程碑意义的新法案。这项法案首次为法国公共收藏当中的殖民时期流失文物建立了常态化归还机制，也被外界称为法国向历史遗留问题迈出的重要一步。
2: 那么法国为何选择此时推动立法，背后又隐藏着怎样的外交考量？我们来看文物回家系列之法国打破200年铁律到底在算计什么。
3: Victor Hugo, déjà, en 1861, écrivait au capitaine Butler à propos du sac du palais d'été de Pékin. Un jour viendra où la France, délivrée et nettoyée, renverra ce butin à la Chine pillée. Ce jour est venu et il ne concerne pas un seul objet ni une seule nation. C'est tout le principe de la restitution que ce texte vient inscrire dans notre droit.
4: 在过去近200年里，法国法律规定纳入国家公共领域的文物原则上不得转让，因此如需将相关文物返还原属国，必须由议会针对每一案件单独立法批准。而新颁布的法律则改变了这一机制，允许政府直接通过行政程序将文物移出公共领域，无需再逐案立法。法国政府将这项新法描述为历史正义的制度化工具，强调通过提升行政效率，加快殖民时期文物返还进程。
5: Et elle correspond à un engagement qui a été pris très tôt par le président de la République lors d'un discours en 2017 qui consistait à dire, eh bien, nous sommes prêts à examiner la restitution de biens culturels qui ont été pris dans des conditions qui ne respectaient pas le droit international au moment où ça s'est produit. Cette loi, elle est universelle. Donc, si vous la lisez, elle ne dit pas tel ou tel continent. Elle dit tous les biens pris entre 1815 et 1972 peuvent rentrer dans le cadre de cette loi. Et il n'y a pas de zone géographique dans lequel il y ait une restriction.
4: 有分析指出，尽管相关法律已经通过，程序也趋于简化，但这并不意味着文物会自动回归原属国。法国新文物归还法虽然改变了归还的程序，但并未改变一个核心的现实，那就是文物归还仍是一个高度政治化、制度化且需要逐案协商的这么一个过程。而且新法究竟能真正推动多少流失文物回归原属国，仍有待观察。凤凰卫视金亮江心法国巴黎报道。
1: 再来关注美加墨世界杯进入淘汰赛阶段，首场比赛主办国之一的加拿大队战胜了南非队，队史首次晋级世界杯16强。在上半场，加拿大多次威胁打门都被对方门将化解，两队在中场哨响前都没有取得进球。下半场平局一直保持到了伤停补时阶段的第二分钟，最终欧斯塔基奥远射破门，加拿大以1-0绝杀南非，成为了本届世界杯第一支晋级16强的球队。
2: 以上是本节新闻的全部内容，感谢搭乘凤凰午间专列，
1: 也请持续锁定我们稍后的各节新闻。